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1: 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This hour, we start with a center stage feature on some specific artists. Dans cette heure, nous débutons avec une attention spéciale sur un artiste en particulier. Salut, ce soir, nous écoutons la musique de Vincent de Cowens et son tout nouvel album de 2026, Dr. Vinnie Boompaps. Vincent de Cowens est généralement un artiste folk aux accents prog, mais pour sa nouvelle sortie, il s'est aventuré dans l'univers du hip-hop. Vincent décrit Dr. Vinnie Boompaps comme un album conceptuel qui, je cite, « retrace le parcours de Dr. Vinnie Boompaps à travers l'industrie musicale avec ses hauts et ses bas, ses rebondissements et ses revirements, une nouvelle expérience de voyage dans le temps pour les jeunes et les moins jeunes. » Fin de citation. Il a déjà un autre album concept sous le nom du projet The Coolies avec Alex Black, intitulé The Wild Goose Chase, sorti en 2018. Vincent de Cowens a vécu dans la région de Similkameen pendant des années, mais il est maintenant de retour au Québec. 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
1: 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We start this hour with an artist in the spotlight. Vous écoutez Les Sons Français sur CFUZ 92.9 FM Penticton, Colombie-Britannique. On débute cette heure-ci avec un artiste en vedette. Bon matin! Cette semaine, nous mettons à l'honneur une autre sortie anniversaire de 50 ans avec Pollen et leur incroyable album éponyme de 1976. Pollen était composé de multi-instrumentistes Jacques Tom Rivet au chant, à la basse, à la guitare acoustique et au clavier, Claude Lemieux au chant, au clavier et à la flûte, au vibraphone et à la basse, Richard Lemoine à la guitare électrique, à la guitare acoustique, au clavier et à la basse, ainsi que Sylvain Coutu à la batterie, au vibraphone et aux percussions. Pollen n'a existé que pendant quelques courtes années et n'a sorti qu'un seul album prog, mais c'est l'un des plus convoités, acclamé dans le monde entier jusqu'à aujourd'hui comme l'un des meilleurs albums du boom prog des années 70 au Québec. Tous ont poursuivi une carrière musicale par la suite, notamment dans des divers projets. Rivet est allé solo, puis a rejoint Joe Boccan. Lemoine a collaboré avec Claude Dubois. Lemay a travaillé avec Céline Dion et Sylvain Coutu avec Robert Pocket. Pollen était originaire de Montréal. 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
3: Salut, vous écoutez des émissions pour la plupart datées de Rendez-vous de la francophonie, qui ont été faites en général de 2016 à 2019, mais qui incluent celles jusqu'à des années récentes. 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
5: CICK, une radio membre de l'Association nationale des radios étudiantes et communautaires, est fière de participer aux célébrations du 20e anniversaire des Rendez-vous de la francophonie en vous présentant cette émission. Aujourd'hui, on fait une incursion dans un lieu qui fait vivre la langue et la culture francophone dans une région où seulement 2% de la population a appris le français de sa mère ou bien de son père. Nous sommes dans le nord-ouest de la Colombie-Britannique, dans le gros village de Smithers, fondé au début du siècle dernier pour servir de gare relais entre la ville de Prince-George et le port côtier de Prince-Rupert. Au pied d'une montagne abritant un petit glacier, le peuple Witsuwit'en y a laissé s'installer un village qui compte maintenant quelques 5000 habitants. Merci, Maasai, d'abord, au clan Gitemdin, clan de l'ours-loup, de nous héberger sur son territoire. La langue Witsuwit'en n'est elle-même parlée que par une poignée d'humains. C'est en souhaitant qu'on lui donne à elle aussi une place de plus en plus importante sur les bancs d'école que l'on s'intéresse aujourd'hui à l'apprentissage du français dans le programme d'immersion de l'école élémentaire Muheim Memorial. Maasai aux enfants qui ont participé et aux membres du personnel de l'école qui ont accepté de collaborer à ce projet. Mon nom est Samuel Pius. Bonne écoute.
6: À Muheim, on prend soin de nous-mêmes, on prend soin des autres, on prend soin de notre école et on prend soin du monde qui nous entoure.
7: J'ai plaisir à être avec les enfants et les aider à mieux comprendre la langue française. J'aime quand je travaille avec certains enfants qui ont plus de besoins que d'autres. Et j'essaie d'être curieux, de pas juste lire, par exemple, de vraiment comprendre l'histoire, parce que c'est beaucoup plus amusant quand on comprend que si on fait juste répéter comme des perroquets. Alors, je les aide de ce côté-là. Je leur pose des questions. Et s'ils comprennent pas, ben je fais souvent des mimiques. J'aime ça. J'aime que les enfants aient du plaisir à apprendre.
8: Ah! gagne une étoile demain.
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Moi, ce qui m'a marqué le plus, je te dirais, de mon parcours à Muheim, c'est vraiment le dévouement des jeunes, dans le fond, de passer tout le temps à l'école dans la langue seconde. Donc, c'est l'effort qu'ils mettent continuellement. Puis, je sais que c'est pas évident pour tous. C'est un grand effort qu'ils font. Et puis, moi, je trouve ça super impressionnant que, justement, dans le quotidien, qui travaille le français chaque jour, qui essaie de s'exprimer, qui développe vraiment cette langue seconde-là. Donc, c'est ce qui m'a marqué, je te dirais, le plus là, dans mon parcours à Muheim. Ouais. Ça m'impressionne.

0: So weekend are été le meilleur weekend de ma vie.
1: Ce weekend, je suis allée avec ma nouvelle amie Isla.
2: Comment Amy a besoin d'aller à la maison?
3: Eww, elle est couverte de slime.
4: Maintenant, je suis dans Starbucks avec Simon Biles.
5: Alors, quand j'ai demandé où elle vit, elle a dit, je vis à Seattle avec les Amazoniennes. J'étais si surprise, j'ai pas dit un mot.
6: Maman a dit que nous allons au USA.
7: On va dans l'hôtel et...
8: Je suis allée dans ma chambre et j'étais maintenant de Hawaii.
9: Puis on est allé à la plage avec mon famille.
10: À la plage, j'ai vu Mighty Jack.
11: Le samedi, je suis allée au magasin de jeux plateau.
12: Alors, j'ai marché au pont.
13: On a vu Superman qui fait yoga avec les chatons.
14: Ça commence lorsque je suis allée aux Olympiques avec ma mère.
15: Assis sur la vieille chaise de mon papa, et il est devenu un dinosaure vertu avec trois yeux et il mange ma bicyclette.
16: Mes parents ne veulent pas le chat.
17: Je suis arrivée à la maison de bébé.
18: Superman et moi sont allés dans une machine de temps.
19: J'ai vu Shaun White à la montagne et on fait une compétition de planche à neige.
20: À la maison, j'ai fait un jetpack.
21: Est-ce que tu veux monter le T-bar avec nous?
22: Sur Cinderella, il y a un orignal. Je vois une grosse souris rose avec un petit chapeau rouge et des pantalons noirs. Il y a une grosse fusée et beaucoup de beurre. Il y a lancé des tomates, œufs, millions de dollars, livres, chats, fleurs de la furie, des chiens et mon grand livre de mes livres à moi.
23: Je suis arrivée à ma maison vendredi soir à 6h30 p.m. J'ai vu, c'est un pomme.
24: Il y a, mais quand je me suis réveillée, c'était juste un rêve.
25: Moi et Batman sommes allés à sa cabane, donc j'ai des chauves-souris.
26: Il y a un grand gâteau dans la route de carnaval.
27: La souris, moi et la squelette vont dans un tunnel souterrain. C'est très noir et humide et petit.
28: Je suis arrivée à la maison vendredi soir et j'ai vu une petite fille.
29: La fille dit qu'elle est un extraterrestre et elle a besoin d'aller à la planète maison.
30: Le dimanche, j'ai ski sur le petit ski.
31: Je suis allée au ski avec moi.
32: Tu vas être en retard, tu vas manquer la course de motocross.
33: Tous mes week-ends sont vraiment bien.
34: Il y a bon une machine de temps.
35: Je suis un élève à Mirail. J'aime l'école. Mes matières préférées sont l'éducation physique, les arts visuels. Je suis polie, serviable et artistique. Cette année, je veux faire des nouveaux amis avec et je veux lire beaucoup.
36: La rivière gèle, la neige tombe comme une plume blanche. L'eau a disparu.
37: La cabane noire, chaud comme les câlins des mères et calme comme moi.
38: Le lac est gelé, la belle neige tombe doucement. J'aime tellement la neige.
39: J'aime les courses de ski, j'adore faire le descente, oui. Je vais vroom vroom vroom.
36: Dans l'hiver, j'aime. J'aime faire le ski alpin. Je peux aller vite.
0: J'aime l'hiver tellement. J'aime camper au Haïdegouai, mais il pleut beaucoup.
1: J'aime beaucoup la neige. Je peux faire le ski de fond. J'aime lire près du feu.

0: l'hiver et ici. On a fait les bonhommes. C'était très amusant.
1: La neige souffle fort, comme un monstre fait de neige, la neige tombe follement.
2: La glace est solide, comme une roche près d'une rivière, la glace est très froide.
3: C'est triste d'hiver guilleur qui brûle si profonde sur la pointe des doigts.
4: La neige tombe follement, nous restons dans la cabane avec mon lapin.
5: L'hiver est très froid, je suis dehors tout mouillé, je tombe malade.
6: Le lac froid, de glace, toboggan et patinage, j'aime le lac gelé.
7: Gel sur les arbres, froideur dans l'air, neige aussi, le feu fusionne tout.
8: L'hiver est amusant, comme Disneyland à Tokyo, je suis excitée.
9: Wolf et mon chien à la neige. Ils veulent aller à la chasse.
10: J'aime la montagne. Mon cher papa et moi jouer la planche à neige. Wouch!
11: Le projet des Olympiques a commencé avec la recherche et on a fait un hymne national qui, si tu gagnes une médaille, tu dois chanter. C'était drôle quand les personnes ont chanté. C'est l'hymne qu'on a gagné.
12: L'Autriche, l'Autriche, nous sommes élégants et riches, un pays démocratique et magnifique, entouré par notre Alpe Pacifique, gouverné par nos chanceliers. L'Autriche est sage et très fière. Été bref et hiver frais, en le Danube, une rivière parfaite. Autour volant les cigognes splendides, rien notre capitale est grande et pas vide. Les champs sont pleins de fleurs comme les de l'Ouest, pleins de valeur, la musique vit ici. Elle entoure puis glorifie l'Autriche, l'Autriche, nous sommes élégants et riches.
11: Et puis on a fait le drapeau de pays. Pour montrer quel pays nous sommes. Et puis, on a fait une cérémonie d'ouverture au gymnase. Et après ça, les Olympiques ont commencé. Et le premier événement était la planche à neige. Et on a descendu nos planches à neige sur un glissoir rouge dans notre école.
13: Qu'est-ce qu'il fallait faire pour participer à l'événement?
14: On doit avoir une place pour un œuf, il doit être en sécurité et on doit avoir juste un centimètre de protection et ça doit être comme, il doit être à certaine grandeur pour être dans les jeux.
13: Alors il y avait trois compétitions des œufs qui faisaient.
14: Oui, ça, la planche à neige, le ski, le saut à ski et le bobsleigh.
13: OK. Puis il y avait combien de pays?
11: Il y avait 12 pays. Ça, c'était nos skis.
13: OK. Est-ce que tu peux me le décrire?
11: Deux skis vraiment grands avec une place pour un œuf qui est sur le côté. Et les skis sont décorés avec le drapeau et un rayon vert avec quelques rayons rouges. Les skis ont fait avec le plastique et de la carton.
13: Ouais.
11: Et la protection pour l'œuf est faite avec les cartons.
14: Et ça, c'est notre bobsleigh.
13: Oh, c'est ça, il y avait les compétitions de bobsleigh.
14: Oui, ça, on a peinturé le cap pâté. C'est rouge et son nom est le bal de flamme rouge.
13: OK.
14: Et il a un drapeau du Canada dessus. Il a il a la place pour deux œufs parce que sur le bobsleigh, tu as besoin de deux œufs. Il a juste un centimètre de protection. On a gagné sur le saut à ski l'argent.

0: On a les prairies et les rochers. Nous avons des autochtones héroïques. Canada magnifique.
1: OK, on est dans la bibliothèque. Il y a une maquette de ville qui fait à peu près quoi? 4 par 8? 5 par... C'est comme un 5 par 8.
2: Oui. Le projet, c'était qu'on prenait des morceaux de bois puis des sharpies, puis on dessinait des... On dessinait sur des morceaux de bois puis on faisait une ville. Comme ça, on pouvait écrire des histoires à propos de la ville.
3: Notre village de bois est comme un grand coffre magique. Il est plein d'histoires. La petite vieille femme, la fille qui est morte trop jeune, c'est une ville d'histoire.
2: Savais-tu que dans le Bob's Fishing Store, quelqu'un est mort parce qu'il a avalé un hameçon de pêche?
4: Tsunami, l'hôtel était construit à la main par un homme de 60 ans et ensuite était reconstruit par des ouvriers du bâtiment parce que le vieil du... L'hôtel.
2: Savais-tu que l'aéroport de Meantown a été une piste d'atterrissage d'urgence d'un avion qui avait perdu un moteur?
5: Savais-tu que Supreme Inn Apartments était né le même temps que le Meantown Tomahawks?
6: Savais-tu que dans le Parkour Palace est la première place qu'une personne a fait une sixième backflip?
7: Mimeville, silencieuse mais magnifique et spéciale. Une ville faite d'amour. Meantown, fait de bois, les personnes toujours contentes, une ville incroyable. Meanville, grand et beau, unique et merveilleuse, mais en tout incroyable.

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